Derrière les ennuis et les vastes chagrins qui chargent le poids l'existence pour l'autre. Heureux celui qui peut redonner vigoureuse, s'élancer dans les champs lumineux et sereins.